0: J'espère que j'ai trouvé ça.
1: Last thing in the traffic, can you repeat? 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